5e du secondaire. Et un flic, c'est qu'on va y être, madame. Ça a l'air d'avoir 30 cachons. Là, là, maintenant. Sonia, dégauche au pizza. Sonia, on s'en risque de villette. Sonia, c'est ma physique de boucle, c'est pas qu'il y en a lancé que... Ja, tack för nu. Välkommen igen.